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2: Bienvenue, il est 6h.
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3: Bonjour à tous. Une rencontre sous tension entre Emmanuel Macron et Donald Trump. Le président américain n'a pas été accueilli par son homologue français à son arrivée hier au G7 organisé cette année à Évian. Les deux hommes se sont bien entretenus en fin de journée. Donald Trump a notamment minimisé l'initiative multinationale portée par Paris et Londres pour sécuriser le détroit d'Ormuz. De son côté, Emmanuel Macron a réitéré son offre pour aider tout en reconnaissant qu'une telle aide ne sera peut-être pas souhaitée ni nécessaire. Donald Trump a également assuré que le détroit serait complètement ouvert vendredi, jour annoncé de la signature de l'accord trouvé entre les États-Unis et l'Iran pour mettre fin à la guerre au Moyen-Orient. Le texte de l'accord n'a pas été rendu public, laissant planer des doutes sur des points de divergence. En attendant, cet accord lui a permis de calmer les cours du pétrole. Et en France, les distributeurs de carburant sont reçus aujourd'hui à Bercy. L'État promet d'effectuer des contrôles sur les prix à la pompe dans les prochaines semaines pour s'assurer qu'ils baissent comme les cours du pétrole. Et aujourd'hui, Volodymyr Zelensky lui va tenter de remettre la guerre en Ukraine au cœur des discussions au G7. Le président ukrainien est attendu ce matin à Évian. Une visite alors que la guerre continue. De nouvelles frappes meurtrières menées hier par la Russie ont fait au moins 11 morts. Dans le reste de l'actualité, plus d'un millier de personnes réunies hier devant le ministère de la Justice à Paris et devant plusieurs tribunaux ailleurs en France. Des rassemblements organisés après la mort de Liana. Les manifestants réclament l'adoption d'une loi intégrale contre les violences sexuelles. Une coalition féministe et de défense des enfants qui regroupe 150 associations appelle à manifester tous les lundis. Et puis direction la Coupe du Monde de football avec hier 4 matchs nuls, mais du spectacle. L'Espagne a été tenue en échec par le Cap-Vert 0 partout. L'Uruguay doit également se contenter d'un nul 1 partout contre l'Arabie Saoudite. La Belgique s'en sort bien avec 1 partout également contre l'Égypte. L'Iran et la Nouvelle-Zélande se quittent sur un spectaculaire 2-2. Et ce soir, l'équipe de France entre en lice et affronte le Sénégal. Excellent début de journée à tous.
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4: Pour ce mardi, le soleil brillera généreusement sur la région Provence-Alpes-Côte d'Azur. Quelques brumes matinales pourront localement se former, accompagnées par moments de quelques nuages décoratifs sans conséquence. Côté température, 15 à 19 degrés au petit matin. L'après-midi, la chaleur s'accentuera avec jusqu'à 35 degrés à Avignon, 32 à Arles, 31 degrés à Apt et Manosque. Comptez 30 sur Aix-en-Provence, Belcodène, Cabriès et Fuveau, 27 à Hyères-les-Palmiers et la Londe des Morts. Le mercure affichera 26 degrés à Toulon, La Valette du Var, Bandol et Saint-Mandrier-sur-Mer, 25 degrés à Marseille, Cassis et La Ciotat.
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Et nous sommes le 16 juin. Aujourd'hui, nous fêtons les Régis et les Auréliens. Et en ce 16 juin, je pourrais vous parler de la Russe Valentina Tereshkova, qui devient la première cosmonaute féminine en 1963, ou de la loi Jules Ferry, qui rend l'enseignement primaire gratuit en France en 1881. J'aurais aussi pu vous parler de Geronimo, le chef Apache, né en 1829. Mais le 16 juin 1971, né Lissane Parrish Crooks, alias Tupac Shakur, dans le quartier de Brooklyn à New York, de deux parents militants appartenant aux Black Panthers. Dès l'adolescente, le jeune prodige participe à des concours de rap dont il ressort toujours premier. Il signe son premier contrat avec Altron Gregory, qui lui fait intégrer le groupe Digital Underground comme danseur. Il pose pour la première fois sa voix sur l'un de leurs titres et lance enfin sa carrière de rappeur. Repéré par des producteurs, il sort son premier album solo sous le nom de Tupac, puis un second. Parallèlement, il entame une carrière d'acteur et joue dans plusieurs longs métrages. En 1993, il lance le groupe Thug Life, dont l'album unique est sacré disque d'or. Des démêlés avec la justice lui font passer plus d'un an en prison. À sa sortie, il enregistre le titre California Love, son plus gros succès. Il est assassiné le 13 septembre 1996 à Las Vegas, un an avant le meurtre de Notorious B.I.G., son ami devenu son rival sur fond de guerre des gangs, un assassinat qui reste un cold case dans la salle des archives de la police de Los Angeles. La citation du jour est signée de Tupac Shakur. Ce monde est rempli de personnes fausses, mais avant de juger, assurez-vous de ne pas en faire partie.

0: Bonjour, une petite sélection télé pour votre soirée du mardi 16 juin sur M6. Du foot, France-Sénégal, ça y est, les choses sérieuses commencent pour les Bleus dans cette Coupe du Monde. Les hommes de Didier Deschamps entrent dans la compétition avec un match contre le Sénégal, redoutable équipe africaine. Sur France 2, le duplex, pièce de théâtre avec Pascal Légitimus et Corinne Touzé. Les bergers habitent au 6e et dernier étage d'un immeuble parisien. Ils rêvent de récupérer l'appartement de leur voisin du dessous. Sur TF1, Monk, le retour, téléfilm. Sur W9, les 20 tubes des années 90 préférés des Français. Divertissement présenté par Jérôme Anthony. Retour sur une décennie de succès. Sur TMC, 90 minutes enquête. Magazine sur le thème baguette, jambon et cornichon. Tromperie et révélation sur le sandwich préféré des Français. Sur France 5, déco pour tous. L'envers du décor, documentaire. Et puis sur Arte, Monaco, la grande histoire d'un micro-État. Série documentaire. Très belle soirée télé à tous.
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0: peut-on vraiment tout accepter en amitié? C'est la question au cœur de la série du jour. Être ami, ça nécessite parfois des concessions, de la patience et parfois même d'avaler des couleuvres. C'est ce qu'apprennent les personnages principaux de la série Alice et Steve sur Disney+. Alice et Steve, ce sont deux amis quinquagénaires qui font un point sur leur vie. Et Steve se lamente, il n'a toujours pas trouvé l'amour.
1: J'aimerais vraiment avoir une femme. J'aimerais avoir une femme et avoir un bébé.
2: Bah fais-en un. Tu peux encore avoir des enfants parce que les hommes peuvent en avoir, même s'ils ont 90 ans. Alors t'as qu'à en faire un.
1: Tu sais bien que les femmes de notre âge ne peuvent plus procréer, alors tu vois, c'est fini, pas de bébé pour Steve.
2: Trouve-toi une jeunette.
1: Je veux pas de jeunette,
0: Une jeunette, ce n'est finalement pas si tabou pour Steve, qui va finir par sortir avec la fille d'Alice, âgée de seulement 26 ans. Évidemment, c'est un choc pour Alice, qui doit composer avec cette relation qu'elle n'attendait pas entre sa fille et son meilleur ami. La série interroge sur la différence d'âge et sur la force d'une amitié dans ce genre de situation. Alice et Steve, c'est une comédie qui a fait sensation, puisqu'elle a reçu une pluie de récompenses, notamment le prix de la meilleure série lors du dernier Festival Cannes Série.
3: J'ai couché avec Steve, mais c'est pas ce que tu crois. Je l'apprécie. Je te jure, je l'apprécie énormément et je crois que lui aussi m'apprécie. Je suis consciente que ça te fait du mal, mais je voudrais continuer à le voir.
0: Alice et Steve sur Disney+.
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2: Bonjour à tous. Une rencontre sous tension entre Emmanuel Macron et Donald Trump. Le président américain n'a pas été accueilli par son homologue français à son arrivée hier au G7 organisé cette année à Évian. Les deux hommes se sont bien entretenus en fin de journée. Donald Trump a notamment minimisé l'initiative multinationale portée par Paris et Londres pour sécuriser le détroit d'Ormuz. De son côté, Emmanuel Macron a réitéré son offre pour aider, tout en reconnaissant qu'une telle aide ne sera peut-être pas souhaitée ni nécessaire. Donald Trump a également assuré que le détroit serait complètement ouvert vendredi, jour annoncé de la signature de l'accord trouvé entre les États-Unis et l'Iran pour mettre fin à la guerre au Moyen-Orient. Le texte de l'accord n'a pas été rendu public, laissant planer des doutes sur les points de divergence. En attendant, cet accord lui a permis de calmer les cours du pétrole. Et en France, les distributeurs de carburant sont reçus aujourd'hui à Bercy. L'État promet d'effectuer des contrôles sur les prix à la pompe dans les prochaines semaines pour s'assurer qu'ils baissent comme les cours du pétrole. Et aujourd'hui, Volodymyr Zelensky lui va tenter de remettre la guerre en Ukraine au cœur des discussions au G7. Le président ukrainien est attendu ce matin à Évian. Une visite alors que la guerre continue. De nouvelles frappes meurtrières menées hier par la Russie ont fait au moins 11 morts. Dans le reste de l'actualité, plus d'un millier de personnes réunies hier devant le ministère de la Justice à Paris et devant plusieurs tribunaux ailleurs en France. Des rassemblements organisés après la mort de Liana. Les manifestants réclament l'adoption d'une loi intégrale contre les violences sexuelles. Une coalition féministe et de défense des enfants qui regroupe 150 associations appellent à manifester tous les lundis. Et puis direction la Coupe du Monde de football avec hier 4 matchs nuls mais du spectacle. L'Espagne a été tenue en échec par le Cap-Vert 0 partout. L'Uruguay doit également se contenter d'un nul 1 partout contre l'Arabie Saoudite. La Belgique s'en sort bien avec 1 partout également contre l'Égypte. L'Iran et la Nouvelle-Zélande se quittent sur un spectaculaire 2-2. Et ce soir, l'équipe de France entre en lice et affronte le Sénégal. Excellent début de journée à tous.
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3: Pour ce mardi, le soleil brillera généreusement sur la région Provence-Alpes-Côte d'Azur. Quelques brumes matinales pourront localement se former, accompagnées par moments de quelques nuages décoratifs sans conséquence. Côté température, 15 à 19 degrés au petit matin. L'après-midi, la chaleur s'accentuera avec jusqu'à 35 degrés à Avignon, 32 à Arles, 31 degrés à Apt et Manosque. Comptez 30 sur Aix-en-Provence, Belcodène, Cabriès et Fuveau. 27 à Hyères-les-Palmiers et la Londe des Morts. Le mercure affichera 26 degrés à Toulon, La Valette-du-Var, Bandol et Saint-Mandrier-sur-Mer, 25 degrés à Marseille, Cassis et La Ciotat.
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1: Bélier, musique douce, bougies parfumées, dîner en amoureux, impossible de vous résister.
2: Taureau, l'ambiance est chaleureuse et détendue dans votre foyer aujourd'hui.
3: Gémeaux, vous vous lancez tête baissée dans le feu de l'action. Vous voulez agir, entreprendre aussi vite que possible.
4: Cancer, tonus au top, vous démarrez la rentrée sur les chapeaux de roue.
5: Lion, climat à haute tension, vous traversez une période de turbulence qui vous met les nerfs à vif.
6: Vierge, restez zen en toutes circonstances, vous réagissez de façon trop impulsive.
7: Balance, votre vie sentimentale vous apporte de grandes joies qui compensent largement le climat astral stressant.
8: Scorpion, vous vous ressourcez en compagnie de l'être cher, vous avez besoin de sentir sa présence à vos côtés.
9: Sagittaire, gardez votre sang-froid, vous êtes nerveux et cela rejaillit sur votre comportement parfois agressif.
10: Capricorne, vous réagissez à brûle-pourpoint, si l'on n'est pas d'accord avec vous, vous sortez de vos gonds illico, calmez-vous.
11: Verseau, trop de tension nerveuse peut vous faire commettre des imprudences.
12: Faites de la relaxation pour vous décontracter.
13: Poisson, vous voulez que vos affaires démarrent sur les chapeaux de roue? Ne vous précipitez pas bille en tête.
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1: Bonjour, bonjour à tous, c'est le jour J pour les Bleus à la Coupe du Monde, des Français du tennis en préparation de Wimbledon et puis des championnats d'Europe débutent aujourd'hui en région parisienne. Et à la une ce matin, c'est le grand jour, l'équipe de France fait son entrée dans la Coupe du Monde ce soir face au Sénégal. Mais avant ça, un mot des rencontres de la nuit. Dans le groupe H, d'abord mauvaise performance pour l'Espagne tenue en échec par le Cap-Vert 0-0. L'Uruguay doit également se contenter d'un nul 1 partout contre l'Arabie Saoudite. Dans le groupe G, la Belgique s'en sort bien avec un nul 1 partout également contre l'Égypte. Et puis 2 partout spectaculaires entre l'Iran et la Nouvelle-Zélande. Et ce soir, direction donc New York, l'équipe de France fait ses grands débuts dans ce mondial. Et c'est un premier adversaire coriace qui attend les tricolores, le Sénégal, finaliste de la dernière Coupe d'Afrique des Nations. Les Bleus sont bien prévenus pour leur sélectionneur Didier Deschamps. Écoutez.
2: On sait à quoi s'attendre. Eux aussi, ils savent à quoi s'attendre. Après, ça sera un duel de haut niveau. Pour un premier match, mais c'est la spécificité de se retrouver dans la même poule avec évidemment l'Irak et puis la Norvège qui est aussi une très bonne nation.
1: Et France-Sénégal, c'est à 21h. Côté composition, Didier Deschamps devrait aligner la même équipe que lors des derniers matchs, notamment avec le quatuor offensif Olysee Dembélé, Doué Mbappé. Le tennis, 3 Français font leur entrée sur le gazon du Queens aujourd'hui. Adrian Manarino opposé au Tchèque Jakub Mencić, Arthur Hinderknecht au Serbe Amat Medvedović et Hugo Humbert face au Croate Marin Cilic. Et puis au tournoi féminin de Nottingham, Loïse Boisson, elle, va tenter de renouer avec la victoire. La Française affronte l'Ukrainienne Diana Yatremenska, 50e joueuse mondiale. Et puis enfin, ça démarre aujourd'hui. Les championnats d'Europe d'escrime se déroulent cette année dans les Hauts-de-Seine à Antony. Lors des derniers championnats en Italie l'an dernier, l'équipe de France avait remporté 9 médailles, dont 5 titres. Voilà pour l'essentiel de l'actu sport. Je vous souhaite une très belle journée.
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Ici votre café, chauffez votre maison. Tout de suite, votre chronique innovation. Chaque matin, des milliers de personnes boivent un café. Et chaque matin, le même déchet finit à la poubelle, le marc de café. Un geste anodin, sauf qu'à l'échelle mondiale, cela représente des millions de tonnes de déchets qui produisent des gaz à effet de serre lorsqu'ils sont enfouis. Pour répondre à ce problème, des chercheurs de l'université agricole de Shenyang en Chine ont développé une idée surprenante, transformer le marc de café en matériaux isolants pour les bâtiments. Concrètement, le marc est d'abord séché, puis chauffé à très haute température. Cette étape le transforme en une sorte de charbon végétal très poreux. Pourquoi est-ce important? Parce qu'un bon isolant thermique doit emprisonner de l'air. Plus il contient de petites cavités, plus il limite les échanges de chaleur. Les chercheurs ont ensuite mis au point un procédé qui permet de conserver ces structures poreuses lors de la fabrication du matériau final. Résultat, un isolant dont les performances se rapprochent de celles de certains produits déjà utilisés dans le bâtiment, comme le polystyrène expansé. L'avantage, c'est qu'on valorise un déchet déjà produit en très grande quantité, tout en réduisant l'utilisation de matériaux issus du pétrole, une solution qui s'inscrit pleinement dans l'économie circulaire. Pour l'instant, cette innovation en est encore au stade de la recherche. Des tests supplémentaires sont nécessaires pour vérifier sa résistance à l'humidité, au feu ou encore au vieillissement, mais elle pourrait à terme offrir une nouvelle vie à notre café.

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2: Il est
1: 7h.
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3: Bonjour à tous. Une rencontre sous tension entre Emmanuel Macron et Donald Trump. Le président américain n'a pas été accueilli par son homologue français à son arrivée hier au G7 organisé cette année à Évian. Les deux hommes se sont bien entretenus en fin de journée. Donald Trump a notamment minimisé l'initiative multinationale portée par Paris et Londres pour sécuriser le détroit d'Ormuz. De son côté, Emmanuel Macron a réitéré son offre pour aider tout en reconnaissant qu'une telle aide ne sera peut-être pas souhaitée ni nécessaire. Donald Trump a également assuré que le détroit serait complètement ouvert vendredi, jour annoncé de la signature de l'accord trouvé entre les États-Unis et l'Iran pour mettre fin à la guerre au Moyen-Orient. Le texte de l'accord n'a pas été rendu public, laissant planer des doutes sur des points de divergence. En attendant, cet accord lui a permis de calmer les cours du pétrole. Et en France, les distributeurs de carburant sont reçus aujourd'hui à Bercy. L'État promet d'effectuer des contrôles sur les prix à la pompe dans les prochaines semaines pour s'assurer qu'ils baissent comme les cours du pétrole. Et aujourd'hui, Volodymyr Zelensky lui va tenter de remettre la guerre en Ukraine au cœur des discussions au G7. Le président ukrainien est attendu ce matin à Évian. Une visite alors que la guerre continue. De nouvelles frappes meurtrières menées hier par la Russie ont fait au moins 11 morts. Dans le reste de l'actualité, plus d'un millier de personnes réunies hier devant le ministère de la Justice à Paris et devant plusieurs tribunaux ailleurs en France. Des rassemblements organisés après la mort de Liana. Les manifestants réclament l'adoption d'une loi intégrale contre les violences sexuelles. Une coalition féministe et de défense des enfants qui regroupe 150 associations appelle à manifester tous les lundis. Et puis direction la Coupe du Monde de football avec hier 4 matchs nuls, mais du spectacle. L'Espagne a été tenue en échec par le Cap-Vert 0 partout. L'Uruguay doit également se contenter d'un nul 1 partout contre l'Arabie Saoudite. La Belgique s'en sort bien avec 1 partout également contre l'Égypte. L'Iran et la Nouvelle-Zélande se quittent sur un spectaculaire 2-2. Et ce soir, l'équipe de France entre en lice et affronte le Sénégal. Excellent début de journée à tous.
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4: Pour ce mardi, le soleil brillera généreusement sur la région Provence-Alpes-Côte d'Azur. Quelques brumes matinales pourront localement se former, accompagnées par moments de quelques nuages décoratifs sans conséquence. Côté température, 15 à 19 degrés au petit matin. L'après-midi, la chaleur s'accentuera avec jusqu'à 35 degrés à Avignon, 32 à Arles, 31 degrés à Apt et Manosque. Comptez 30 sur Aix-en-Provence, Belcodène, Cabriès et Fuveau, 27 à Hyères-les-Palmiers et la Londe des Morts. Le mercure affichera 26 degrés à Toulon, La Valette du Var, Bandol et Saint-Mandrier-sur-Mer, 25 degrés à Marseille, Cassis et La Ciotat.
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Et nous sommes le 16 juin, aujourd'hui nous fêtons les Régis et les Auréliens. Et en ce 16 juin, je peux vous parler de la Russe Valentina Tereshkova qui devient la première cosmonaute féminine en 1963. Ou de la loi Jules Ferry qui rend l'enseignement primaire gratuit en France en 1881. J'aurais aussi pu vous parler de Geronimo, le chef Apache, né en 1829. Mais le 16 juin 1971, naît Lysane Parrish Crooks, alias Tupac Shakur, dans le quartier de Brooklyn à New York, de deux parents militants appartenant aux Black Panthers. Dès l'adolescente, le jeune prodige participe à des concours de rap dont il ressort toujours premier. Il signe son premier contrat avec Altron Gregory qui lui fait intégrer le groupe Digital Underground comme danseur. Il pose pour la première fois sa voix sur l'un de leurs titres et lance enfin sa carrière de rappeur. Repéré par des producteurs, il sort son premier album solo sous le nom de Tupac, puis un second. Parallèlement, il entame une carrière d'acteur et joue dans plusieurs longs métrages. En 1993, il lance le groupe Thug Life, dont l'album unique est sacré disque d'or. Des démêlés avec la justice lui font passer plus d'un an en prison. À sa sortie, il enregistre le titre California Love, son plus gros succès. Il est assassiné le 13 septembre 1996 à Las Vegas, un an avant le meurtre de Notorious B.I.G., son ami devenu son rival sur fond de guerre des gangs. Un assassinat qui reste un cold case dans la salle des archives de la police de Los Angeles. La citation du jour est signée de Tupac Shakur. Ce monde est rempli de personnes fausses, mais avant de juger, assurez-vous de ne pas en faire partie. 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

0: Bonjour, bonjour à tous, c'est le jour J pour les Bleus à la Coupe du Monde, des Français du tennis en préparation de Wimbledon et puis des championnats d'Europe débutent aujourd'hui en région parisienne. Et à la une ce matin, c'est le grand jour, l'équipe de France fait son entrée dans la Coupe du Monde ce soir face au Sénégal, mais avant ça un mot des rencontres de la nuit. Dans le groupe H, d'abord mauvaise performance pour l'Espagne, tenue en échec par le Cap-Vert 0-0, l'Uruguay doit également se contenter d'un nul un partout contre l'Arabie Saoudite. Dans le groupe G, la Belgique s'en sort bien avec un nul un partout également contre l'Égypte et puis deux partout spectaculaires entre l'Iran et la Nouvelle-Zélande. Et ce soir, direction donc New York, l'équipe de France fait ses grands débuts dans ce mondial et c'est un premier adversaire coriace qui attend les tricolores, le Sénégal, finaliste de la dernière Coupe d'Afrique des Nations. Les Bleus sont bien prévenus pour leur sélectionneur Didier Deschamps. Écoutez.
1: On sait à quoi s'attendre, eux aussi ils savent... À quoi s'attendre? Après, ça sera un duel de haut niveau pour un premier match. Mais c'est la spécificité de se retrouver dans la même poule avec évidemment l'Irak et puis la Norvège qui est aussi une très bonne nation.
0: Et France-Sénégal, c'est à 21h. Côté composition, Didier Deschamps devrait aligner la même équipe que lors des derniers matchs, notamment avec le quatuor offensif Olise Dembélé, Doué Mbappé. Le tennis, trois Français font leur entrée sur le gazon du Queens. Aujourd'hui, Adrian Manarino opposé au Tchèque Jakub Mencić, Arthur Hinderknecht au Serbe Amat Medjedovic et Hugo Humbert face au Croate Marin Cilic. Et puis au tournoi féminin de Nottingham, Loïse Boisson, elle, va tenter de renouer avec la victoire. La Française affronte l'Ukrainienne Diana Yatremenska, 50e joueuse mondiale. Et puis enfin, ça démarre aujourd'hui. Les championnats d'Europe d'escrime se déroulent cette année dans les Hauts-de-Seine à Antony. Lors des derniers championnats en Italie l'an dernier, l'équipe de France avait remporté 9 médailles, dont 5 titres. Voilà pour l'essentiel de l'actu sport. Je vous souhaite une très belle journée.
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0: Peut-on vraiment tout accepter en amitié? C'est la question au cœur de la série du jour. Être ami, ça nécessite parfois des concessions, de la patience et parfois même d'avaler des couleuvres. C'est ce qu'apprennent les personnages principaux de la série Alice et Steve sur Disney+. Alice et Steve, ce sont deux amis quinquagénaires qui font un point sur leur vie. Et Steve se lamente, il n'a toujours pas trouvé l'amour.
1: J'aimerais vraiment avoir une femme. J'aimerais avoir une femme et avoir un bébé.
2: Bah fais-en un. Tu peux encore avoir des enfants parce que les hommes peuvent en avoir, même s'ils ont 90 ans. Alors t'as qu'à en faire un.
1: Tu sais bien que les femmes de notre âge ne peuvent plus procréer, alors tu vois, c'est fini, pas de bébé pour Steve.
2: Trouve-toi une jeunette.
1: Je veux pas de jeunette,
0: Une jeunette, ce n'est finalement pas si tabou pour Steve qui va finir par sortir avec la fille d'Alice, âgée de seulement 26 ans. Évidemment, c'est un choc pour Alice qui doit composer avec cette relation qu'elle n'attendait pas entre sa fille et son meilleur ami. La série interroge sur la différence d'âge et sur la force d'une amitié dans ce genre de situation. Alice et Steve, c'est une comédie qui a fait sensation puisqu'elle a reçu une pluie de récompenses, notamment le prix de la meilleure série lors du dernier festival Cannes Série.
3: J'ai couché avec Steve, mais c'est pas ce que tu crois. Je l'apprécie, je te jure, je l'apprécie énormément et je crois que lui aussi il m'apprécie. Je suis consciente que ça te fait du mal, mais je voudrais continuer à le voir.
0: Alice et Steve sur Disney+.
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8: Bonjour à tous. Une rencontre sous tension entre Emmanuel Macron et Donald Trump. Le président américain n'a pas été accueilli par son homologue français à son arrivée hier au G7 organisé cette année à Évian. Les deux hommes se sont

0: sont bien entretenus en fin de journée. Donald Trump a notamment minimisé l'initiative multinationale portée par Paris et Londres pour sécuriser le détroit d'Ormuz. De son côté, Emmanuel Macron a réitéré son offre pour aider, tout en reconnaissant qu'une telle aide ne sera peut-être pas souhaitée ni nécessaire. Donald Trump a également assuré que le détroit serait complètement ouvert vendredi, jour annoncé de la signature de l'accord trouvé entre les États-Unis et l'Iran pour mettre fin à la guerre au Moyen-Orient. Le texte de l'accord n'a pas été rendu public, laissant planer des doutes sur les points de divergence. En attendant, cet accord lui a permis de calmer les cours du pétrole. Et en France, les distributeurs de carburant sont reçus aujourd'hui à Bercy. L'État promet d'effectuer des contrôles sur les prix à la pompe dans les prochaines semaines pour s'assurer qu'ils baissent comme les cours du pétrole. Et aujourd'hui, Volodymyr Zelensky lui va tenter de remettre la guerre en Ukraine au cœur des discussions au G7. Le président ukrainien est attendu ce matin à Evian, une visite alors que la guerre continue. De nouvelles frappes meurtrières menées hier par la Russie ont fait au moins 11 morts. Dans le reste de l'actualité, plus d'un millier de personnes réunies hier devant le ministère de la Justice à Paris et devant plusieurs tribunaux ailleurs en France. Des rassemblements organisés après la mort de Liana. Les manifestants réclament l'adoption d'une loi intégrale contre les violences sexuelles. Une coalition féministe et de défense des enfants qui regroupe 150 associations appelle à manifester tous les lundis. Et puis direction la Coupe du Monde de football avec hier 4 matchs nuls, mais du spectacle. L'Espagne a été tenue en échec par le Cap-Vert 0 partout. L'Uruguay doit également se contenter d'un nul 1 partout contre l'Arabie Saoudite. La Belgique s'en sort bien avec 1 partout également contre l'Égypte. L'Iran et la Nouvelle-Zélande se quittent sur un spectaculaire 2-2. Et ce soir, l'équipe de France entre en lice et affronte le Sénégal. Excellent début de journée à tous.
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2: Pour ce mardi, le soleil brillera généreusement sur la région Provence-Alpes-Côte d'Azur. Quelques brumes matinales pourront localement se former, accompagnées par moments de quelques nuages décoratifs sans conséquence. Côté température, 15 à 19 degrés au petit matin. L'après-midi, la chaleur s'accentuera avec jusqu'à 35 degrés à Avignon, 32 à Arles, 31 degrés à Apt et Manosque. Comptez 30 sur Aix-en-Provence, Belcodène, Cabriès et Fuveau. 27 à Hyères-les-Palmiers et la Londe des Morts. Le mercure affichera 26 degrés à Toulon, la Valette du Var, Bandol et Saint-Mandrier-sur-Mer, 25 degrés à Marseille, Cassis et La Ciotat.
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1: Bélier, musique douce, bougies parfumées, dîner en amoureux, impossible de vous résister.
2: Taureau, l'ambiance est chaleureuse et détendue dans votre foyer aujourd'hui.
3: Gémeaux, vous vous lancez tête baissée dans le feu de l'action. Vous voulez agir, entreprendre aussi vite que possible.
4: Cancer, tonus au top, vous démarrez la rentrée sur les chapeaux de roue.
5: Lion, climat à haute tension, vous traversez une période de turbulence qui vous met les nerfs à vif.
6: Vierge, restez zen en toutes circonstances, vous réagissez de façon trop impulsive.
7: Balance, votre vie sentimentale vous apporte de grandes joies qui compensent largement le climat astral stressant.
8: Scorpion, vous vous ressourcez en compagnie de l'être cher. Vous avez besoin de sentir sa présence à vos côtés.
9: Sagittaire, gardez votre sang-froid, vous êtes nerveux et cela rejaillit sur votre comportement parfois agressif.
10: Capricorne, vous réagissez à brûle-pourpoint. Si l'on n'est pas d'accord avec vous, vous sortez de vos gonds illico, calmez-vous.
11: Verseau, trop de tension nerveuse peut vous faire commettre des imprudences.
12: Faites de la relaxation pour vous décontracter.
13: Poisson, vous voulez que vos affaires démarrent sur les chapeaux de roue? Ne vous précipitez pas bille en tête.
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8: Bonjour, une petite sélection de télé pour votre soirée du mardi 16 juin sur M6. Du foot, France-Sénégal. Ça y est, les choses sérieuses commencent pour les Bleus dans cette Coupe du Monde. Les hommes de Didier Deschamps entrent dans la compétition avec un match contre le Sénégal, redoutable équipe africaine. Sur France 2, le duplex, pièce de théâtre avec Pascal Légitimus et Corinne Touzé. Les bergers habitent au 6e et dernier étage d'un immeuble parisien. Ils rêvent de récupérer l'appartement de leur voisin du dessous. Sur TF1, Monk, le retour, téléfilm. Sur W9, les 20 tubes des années 90 préférés des Français. Divertissement présenté par Jérôme Anthony. Retour sur une décennie de succès. Sur TMC, 90 minutes enquête. Magazine sur le thème baguette, jambon et cornichon. Tromperie et révélation sur le sandwich préféré des Français. Sur France 5, Déco pour tous, l'envers du décor, documentaire. Et puis sur Arte, Monaco, la grande histoire d'un micro-État, série documentaire. Très belle soirée télé à tous.
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0: Et si votre café chauffait votre maison? Tout de suite, votre chronique innovation. Chaque matin, des milliers de personnes boivent un café. Et chaque matin, le même déchet finit à la poubelle, le marc de café. Un geste anodin, sauf qu'à l'échelle mondiale, cela représente des millions de tonnes de déchets qui produisent des gaz à effet de serre lorsqu'ils sont enfouis. Pour répondre à ce problème, des chercheurs de l'université agricole de Shenyang, en Chine, ont développé une idée surprenante, transformer le marc de café en matériaux isolants pour les bâtiments. Concrètement, le marc est d'abord séché, puis chauffé à très haute température. Cette étape le transforme en une sorte de charbon végétal très poreux. Pourquoi est-ce important? Parce qu'un bon isolant thermique doit emprisonner de l'air. Plus il contient de petites cavités, plus il limite les échanges de chaleur. Les chercheurs ont ensuite mis au point un procédé qui permet de conserver ces structures poreuses lors de la fabrication du matériau final. Résultat, un isolant dont les performances se rapprochent de celles de certains produits déjà utilisés dans le bâtiment, comme le polystyrène expansé. L'avantage, c'est qu'on valorise un déchet déjà produit en très grande quantité, tout en réduisant l'utilisation de matériaux issus du pétrole, une solution qui s'inscrit pleinement dans l'économie circulaire. Pour l'instant, cette innovation en est encore au stade de la recherche. Des tests supplémentaires sont nécessaires pour vérifier sa résistance à l'humidité, au feu ou encore au vieillissement, mais elle pourrait à terme offrir une nouvelle vie à notre café.
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3: Bonjour à tous. Une rencontre sous tension entre Emmanuel Macron et Donald Trump. Le président américain n'a pas été accueilli par son homologue français à son arrivée hier au G7 organisé cette année à Évian. Les deux hommes se sont bien entretenus en fin de journée. Donald Trump a notamment minimisé l'initiative multinationale portée par Paris et Londres pour sécuriser le détroit d'Ormuz. De son côté, Emmanuel Macron a réitéré son offre pour aider, tout en reconnaissant qu'une telle aide ne sera peut-être pas souhaitée ni nécessaire. Donald Trump a également assuré que le détroit serait complètement ouvert vendredi, jour annoncé de la signature de l'accord trouvé entre les États-Unis et l'Iran pour mettre fin à la guerre au Moyen-Orient. Le texte de l'accord n'a pas été rendu public, laissant planer des doutes sur des points de divergence. En attendant, cet accord lui a permis de calmer les cours du pétrole. Et en France, les distributeurs de carburant sont reçus aujourd'hui à Bercy. L'État promet d'effectuer des contrôles sur les prix à la pompe dans les prochaines semaines pour s'assurer qu'ils baissent comme les cours du pétrole. Et aujourd'hui, Volodymyr Zelensky lui va tenter de remettre la guerre en Ukraine au cœur des discussions au G7. Le président ukrainien est attendu ce matin à Évian. Une visite alors que la guerre continue. De nouvelles frappes meurtrières menées hier par la Russie ont fait au moins 11 morts. Dans le reste de l'actualité, plus d'un millier de personnes réunies hier devant le ministère de la Justice à Paris et devant plusieurs tribunaux ailleurs en France. Des rassemblements organisés après la mort de Liana. Les manifestants réclament l'adoption d'une loi intégrale contre les violences sexuelles. Une coalition féministe et de défense des enfants qui regroupe 150 associations appellent à manifester tous les lundis. Et puis direction la Coupe du Monde de football avec hier 4 matchs nuls, mais du spectacle. L'Espagne a été tenue en échec par le Cap-Vert 0 partout. L'Uruguay doit également se contenter d'un nul 1 partout contre l'Arabie Saoudite. La Belgique s'en sort bien avec 1 partout également contre l'Égypte. L'Iran et la Nouvelle-Zélande se quittent sur un spectaculaire 2-2. Et ce soir, l'équipe de France entre en lice et affronte le Sénégal. Excellent début de journée à tous.
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4: Pour ce mardi, le soleil brillera généreusement sur la région Provence-Alpes-Côte d'Azur. Quelques brumes matinales pourront localement se former, accompagnées par moments de quelques nuages décoratifs sans conséquence. Côté température, 15 à 19 degrés au petit matin. L'après-midi, la chaleur s'accentuera avec jusqu'à 35 degrés à Avignon, 32 à Arles, 31 degrés à Apt et Manosque. Comptez 30 sur Aix-en-Provence, Belcoden, Cabriès et Fuveau. 27 à Hyères-les-Palmiers et la Londe-des-Morts. Le mercure affichera 26 degrés à Toulon, la Valette du Var, Bandol et Saint-Mandrier-sur-Mer, 25 degrés à Marseille, Cassis et La Ciotat.
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1: Et nous sommes le 16 juin. Aujourd'hui, nous fêtons les Régis et les Auréliens. Et en ce 16 juin, je peux vous parler de la Russe Valentina Tereshkova, qui devient la première cosmonaute féminine en 1963, ou de la loi Jules Ferry, qui rend l'enseignement primaire gratuit en France en 1881. J'aurais aussi pu vous parler de Geronimo, le chef Apache, né en 1829. Mais le 16 juin 1971, né Lissane Parrish Crooks, alias Tupac Shakur, dans le quartier de Brooklyn à New York, de deux parents militants appartenant aux Black Panthers. Dès l'adolescente, le jeune prodige participe à des concours de rap dont il ressort toujours premier. Il signe son premier contrat avec Altron Gregory, qui lui fait intégrer le groupe Digital Underground comme danseur. Il pose pour la première fois sa voix sur l'un de leurs titres et lance enfin sa carrière de rappeur. Repéré par des producteurs, il sort son premier album solo sous le nom de Tupac, puis un second. Parallèlement, il entame une carrière d'acteur et joue dans plusieurs longs métrages. En 1993, il lance le groupe Thug Life, dont l'album unique est sacré disque d'or. Des démêlés avec la justice lui font passer plus d'un an en prison. À sa sortie, il enregistre le titre California Love, son plus gros succès. Il est assassiné le 13 septembre 1996 à Las Vegas, un an avant le meurtre de Notorious B.I.G., son ami devenu son rival sur fond de guerre des gangs. Un assassinat qui reste un cold case dans la salle des archives de la police de Los Angeles. La citation du jour est signée de Tupac Shakur. Ce monde est rempli de personnes fausses, mais avant de juger, assurez-vous de ne pas en faire partie.
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1: Bonjour, bonjour à tous, c'est le jour J pour les Bleus à la Coupe du Monde, des Français du tennis en préparation de Wimbledon et puis des championnats d'Europe débutent aujourd'hui en région parisienne. Et à la une ce matin, c'est le grand jour, l'équipe de France fait son entrée dans la Coupe du Monde ce soir face au Sénégal. Mais avant ça, un mot des rencontres de la nuit. Dans le groupe H, d'abord, mauvaise performance pour l'Espagne, tenue en échec par le Cap-Vert 0-0. L'Uruguay doit également se contenter d'un nul un partout contre l'Arabie Saoudite. Dans le groupe G, la Belgique s'en sort bien avec un nul un partout également contre l'Égypte. Et puis, deux partout spectaculaires entre l'Iran et la Nouvelle-Zélande. Et ce soir, direction donc New York, l'équipe de France fait ses grands débuts dans ce mondial. Et c'est un premier adversaire coriace qui attend les tricolores, le Sénégal, finaliste de la dernière Coupe d'Afrique des Nations. Les Bleus sont bien prévenus pour leur sélectionneur Didier Deschamps. Écoutez.
2: On sait à quoi s'attendre. Eux aussi, ils savent à quoi s'attendre. Après, ça sera un duel de haut niveau. Pour un premier match, mais c'est la spécificité de se retrouver dans la même poule avec évidemment l'Irak et puis la Norvège qui est aussi une très bonne nation.
1: Et France-Sénégal, c'est à 21h. Côté composition, Didier Deschamps devrait aligner la même équipe que lors des derniers matchs, notamment avec le quatuor offensif Olise Dembélé, Doué Mbappé. Le tennis, ces trois Français font leur entrée sur le gazon du Queens aujourd'hui. Adrian Manarino opposé au Tchèque Jakub Mencić, Arthur Hinderknecht au Serbe Amat Medvedović et Hugo Humbert face au Croate Marin Cilic. Et puis au tournoi féminin de Nottingham, Loïse Boisson, elle, va tenter de renouer avec la victoire. La Française affronte l'Ukrainienne Diana Yatremenska, 50e joueuse mondiale. Et puis enfin, ça démarre aujourd'hui. Les championnats d'Europe d'escrime se déroulent cette année dans les Hauts-de-Seine à Antony. Lors des derniers championnats en Italie l'an dernier, l'équipe de France avait remporté 9 médailles, dont 5 titres. Voilà pour l'essentiel de l'actu sport. Je vous souhaite une très belle journée.
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0: les hommes peuvent en avoir, même s'ils ont 90 ans. Alors t'as qu'à en faire un.
1: Tu sais bien que les femmes de notre âge ne peuvent plus procréer, alors tu vois, c'est fini, pas de bébé pour Steve.
0: Trouve-toi une jeunette.
1: Je veux pas de jeunette, merde.
2: Une jeunette, ce n'est finalement pas si tabou pour Steve, qui va finir par sortir avec la fille d'Alice, âgée de seulement 26 ans. Évidemment, c'est un choc pour Alice, qui doit composer avec cette relation qu'elle n'attendait pas entre sa fille et son meilleur ami. La série interroge sur la différence d'âge et sur la force d'une amitié dans ce genre de situation. Alice et Steve, c'est une comédie qui a fait sensation puisqu'elle a reçu une pluie de récompenses, notamment le prix de la meilleure série lors du dernier festival Cannes Série.
3: J'ai couché avec Steve, mais c'est pas ce que tu crois. Je l'apprécie, je te jure, je l'apprécie énormément et je crois que lui aussi m'apprécie. Je suis consciente que ça te fait du mal, mais je voudrais continuer à le voir.
2: Alice et Steve sur Disney+.
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2: Bonjour à tous. Une rencontre sous tension entre Emmanuel Macron et Donald Trump. Le président américain n'a pas été accueilli par son homologue français à son arrivée hier au G7 organisé cette année à Évian. Les deux hommes se sont bien entretenus en fin de journée. Donald Trump a notamment minimisé l'initiative multinationale portée par Paris et Londres pour sécuriser le détroit d'Ormuz. De son côté, Emmanuel Macron a réitéré son offre pour aider tout en reconnaissant qu'une telle aide ne sera peut-être pas souhaitée ni nécessaire. Donald Trump a également assuré que le détroit serait complètement ouvert vendredi, jour annoncé de la signature de l'accord trouvé entre les États-Unis et l'Iran pour mettre fin à la guerre au Moyen-Orient. Le texte de l'accord n'a pas été rendu public, laissant planer des doutes sur des points de divergence. En attendant, cet accord lui a permis de calmer les cours du pétrole et en France, les distributeurs de

0: carburant sont reçus aujourd'hui à Bercy. L'État promet d'effectuer des contrôles sur les prix à la pompe dans les prochaines semaines pour s'assurer qu'ils baissent comme les cours du pétrole. Et aujourd'hui, Volodymyr Zelensky lui va tenter de remettre la guerre en Ukraine au cœur des discussions au G7. Le président ukrainien est attendu ce matin à Evian. Une visite alors que la guerre continue. De nouvelles frappes meurtrières menées hier par la Russie ont fait au moins 11 morts. Dans le reste de l'actualité, plus d'un millier de personnes réunies hier devant le ministère de la Justice à Paris et devant plusieurs tribunaux ailleurs en France. Des rassemblements organisés après la mort de Liana. Les manifestants réclament l'adoption d'une loi intégrale contre les violences sexuelles. Une coalition féministe et de défense des enfants qui regroupe 150 associations appelle à manifester tous les lundis. Et puis direction la Coupe du Monde de football avec hier 4 matchs nuls, mais du spectacle. L'Espagne a été tenue en échec par le Cap-Vert 0 partout. L'Uruguay doit également se contenter d'un nul 1 partout contre l'Arabie Saoudite. La Belgique s'en sort bien avec 1 partout également contre l'Égypte. L'Iran et la Nouvelle-Zélande se quittent sur un spectaculaire 2-2. Et ce soir, l'équipe de France entre en lice et affronte le Sénégal. Excellent début de journée à tous.
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2: Pour ce mardi, le soleil brillera généreusement sur la région Provence-Alpes-Côte d'Azur. Quelques brumes matinales pourront localement se former, accompagnées par moments de quelques nuages décoratifs sans conséquence. Côté température, 15 à 19 degrés au petit matin. L'après-midi, la chaleur s'accentuera avec jusqu'à 35 degrés à Avignon, 32 à Arles, 31 degrés à Apt et Manosque. Comptez 30 sur Aix-en-Provence, Belcodène, Cabriès et Fuveau. 27 à Hyères-les-Palmiers et la Londe des Morts. Le mercure affichera 26 degrés à Toulon, La Valette du Var, Bandol et Saint-Mandrier-sur-Mer, 25 degrés à Marseille, Cassis et La Ciotat.
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1: Bélier, musique douce, bougies parfumées, dîner en amoureux, impossible de vous résister.
2: Taureau, l'ambiance est chaleureuse et détendue dans votre foyer aujourd'hui.
3: Gémeaux, vous vous lancez tête baissée dans le feu de l'action. Vous voulez agir, entreprendre aussi vite que possible.
4: Cancer, tonus au top, vous démarrez la rentrée sur les chapeaux de roue.
5: Lion, climat à haute tension, vous traversez une période de turbulence qui vous met les nerfs à vif.
6: Vierge, restez zen en toutes circonstances, vous réagissez de façon trop impulsive.
7: Balance, votre vie sentimentale vous apporte de grandes joies qui compensent largement le climat astral stressant.
8: Scorpion, vous vous ressourcez en compagnie de l'être cher, vous avez besoin de sentir sa présence à vos côtés.
9: Sagittaire, gardez votre sang-froid, vous êtes nerveux et cela rejaillit sur votre comportement parfois agressif.
10: Capricorne, vous réagissez à brûle-pourpoint, si l'on n'est pas d'accord avec vous, vous sortez de vos gonds illico, calmez-vous.
11: Verseau, trop de tension nerveuse peut vous faire commettre des imprudences.
12: Faites de la relaxation pour vous décontracter.
13: Poisson, vous voulez que vos affaires démarrent sur les chapeaux de roue?
14: Ne vous précipitez pas bille en tête.
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10: Bonjour, une petite sélection télé pour votre soirée du mardi 16 juin sur M6 du foot France-Sénégal. Ça y est, les choses sérieuses commencent pour les Bleus dans cette Coupe du Monde. Les hommes de Didier Deschamps entrent dans la compétition avec un match contre le Sénégal, redoutable équipe africaine. Sur France 2, le duplex, pièce de théâtre avec Pascal Légitimus et Corinne Touzé. Les bergers habitent au 6e et dernier étage d'un immeuble parisien. Ils rêvent de récupérer l'appartement de leur voisin du dessous. Sur TF1, Monk, le retour, téléfilm. Sur W9, les 20 tubes des années 90 préférés des Français. Divertissement présenté par Jérôme Anthony. Retour sur une décennie de succès. Sur TMC, 90 minutes enquête. Magazine sur le thème baguette, jambon et cornichon. Tromperie et révélation sur le sandwich préféré des Français. Sur France 5, déco pour tous. L'envers du décor, documentaire. Et puis sur Arte, Monaco, la grande histoire d'un micro-État. Série documentaire. Très belle soirée télé à tous.
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1: Et si votre café chauffait votre maison? Tout de suite, votre chronique innovation. Chaque matin, des milliers de personnes boivent un café. Et chaque matin, le même déchet finit à la poubelle, le marc de café. Un geste anodin, sauf qu'à l'échelle mondiale, cela représente des millions de tonnes de déchets qui produisent des gaz à effet de serre lorsqu'ils sont enfouis. Pour répondre à ce problème, des chercheurs de l'université agricole de Shenyang, en Chine, ont développé une idée surprenante: transformer le marc de café en matériaux isolants pour les bâtiments. Concrètement, le marc est d'abord séché, puis chauffé à très haute température. Cette étape le transforme en une sorte de charbon végétal très poreux. Pourquoi est-ce important? Parce qu'un bon isolant thermique doit emprisonner de l'air. Plus il contient de petites cavités, plus il limite les échanges de chaleur. Les chercheurs ont ensuite mis au point un procédé qui permet de conserver ces structures poreuses lors de la fabrication du matériau final. Résultat, un isolant dont les performances se rapprochent de celles de certains produits déjà utilisés dans le bâtiment, comme le polystyrène expansé. L'avantage, c'est qu'on valorise un déchet déjà produit en très grande quantité, tout en réduisant l'utilisation de matériaux issus du pétrole, une solution qui s'inscrit pleinement dans l'économie circulaire. Pour l'instant, cette innovation en est encore au stade de la recherche. Des tests supplémentaires sont nécessaires pour vérifier sa résistance à l'humidité, au feu ou encore au vieillissement, mais elle pourrait à terme offrir une nouvelle vie à notre café.
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3: Bonjour à tous. Le Moyen-Orient encore au cœur des discussions à Évian. Un déjeuner de travail du G7 est consacré aujourd'hui aux crises dans cette région du monde. Une réunion en présence de l'Égypte, des Émirats arabes unis et du Qatar. Et hier, Donald Trump a assuré que le détroit d'Ormuz serait complètement ouvert vendredi, jour annoncé de la signature de l'accord trouvé entre les États-Unis et l'Iran pour mettre fin à la guerre. Le locataire de la Maison-Blanche qui s'est également entretenu avec Emmanuel Macron, un échange tendu. Donald Trump a notamment minimisé l'initiative multinationale portée par Paris et Londres pour sécuriser le détroit d'Ormuz. L'Ukraine sera également au centre de cette journée. Volodymyr Zelensky est à Évian ce matin. Le président ukrainien doit notamment participer à une réunion de travail en présence de Donald Trump. Une visite alors que la guerre continue. De nouvelles frappes meurtrières menées hier par la Russie ont fait au moins 11 morts. Dans le reste de l'actualité, le travail le 1er mai s'invite de nouveau au Sénat. Le projet de loi encadrant le travail des salariés des boulangers et fleuristes est examiné aujourd'hui au Palais du Luxembourg. Le texte prévoit qu'ils puissent travailler ce jour-là sous réserve qu'un accord de branche fixe les conditions du volontariat et de rémunération. On rappelle que normalement le 1er mai est un jour obligatoirement chômé et payé. 665 millions d'euros supplémentaires pour le développement de l'intelligence artificielle. C'est ce que va investir la France, selon aujourd'hui le Premier ministre Sébastien Lecornu. Une annonce qui intervient à la veille de l'ouverture à Paris du salon VivaTech dédié aux nouvelles technologies. Les animateurs du périscolaire manifestent de nouveau aujourd'hui à Paris. Un rassemblement est organisé par une intersyndicale alors que le Conseil de Paris se tient à l'hôtel de ville. Les syndicats dénoncent le manque d'effectifs chronique aggravé par les suspensions pour tout signalement. Depuis début 2026, 132 animateurs ont été suspendus, dont 52 pour suspicion de violences sexuelles ou sexistes. Et puis c'est le jour J pour l'équipe de France de football. Les Bleus entrent en lice dans le mondial ce soir et affrontent le Sénégal. Coup d'envoi à 21h. Excellente matinée à tous.
0: 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Pour ce mardi, le soleil brillera généreusement sur la région Provence-Alpes-Côte d'Azur. Quelques brumes matinales pourront localement se former, accompagnées par moments de quelques nuages décoratifs sans conséquence. Côté température, 15 à 19 degrés au petit matin. L'après-midi, la chaleur s'accentuera avec jusqu'à 35 degrés à Avignon, 32 à Arles, 31 degrés à Apt et Manosque. Comptez 30 sur Aix-en-Provence, Belcodène, Cabriès et Fuveau, 27 à Hyères-les-Palmiers et la Londe-des-Morts. Le mercure affichera 26 degrés à Toulon, La Valette du Var, Bandol et Saint-Mandrier-sur-Mer, 25 degrés à Marseille, Cassis et La Ciotat.

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2: Samedi 20 et dimanche 21 juin, retrouvez le défi des 50 km des Sablettes, qui est une compétition inédite de nage en eau libre avec palme, en relais organisé par la section plongée du CSMS, la Seine-sur-Mer. L'événement met en avant l'endurance, l'esprit d'équipe et la navigation en mer. Le format de la course est de 50 km, une boucle de 2 km en continu, une équipe de 5 nageurs maximum et un relais entre les nageurs sans interruption. Rendez-vous pour le départ du 20 juin à la base nautique de Saint-Elme. Dimanche 21 juin à 16h, un concert choral aura lieu, La Joie dans le cœur. Du chant sacré à la comédie musicale, en passant par la chanson française à l'église Saint-François de Sales, à Bandol. C'est organisé par l'association Castellet Plus. L'entrée sera entièrement gratuite. La Provence MedCity Car offre aux visiteurs durant tout l'été la possibilité de découvrir les sites emblématiques du territoire dans le Var. Accès à 14 sites, transport en bus et bateau-bus, visites guidées et avantages chez une sélection d'artisans et partenaires locaux. Pour plus d'infos, vous pouvez contacter le 04 94 18 53 00, 04 94 18 53 00. Dimanche 21 juin, venez célébrer l'arrivée de l'été en musique au centre-ville du Lavandou, avec de la variété internationale, du jazz, du reggae ou encore du son afro-caribéen. Samedi 20 juin de 14h à 23h, sur l'esplanade de Bœuf des Sablettes, retrouvez le vide-grenier nocturne de l'amicale des donneurs de sang bénévoles au profit de l'association caritative. Vous voulez avoir plus de renseignements sur ce vide-grenier, vous pouvez contacter le 07 59 93 58 48, 07 59 93 58 48. Samedi 27 juin à 19h30, rendez-vous au théâtre Jules Verne de Bandol pour un voyage autour du monde avec Action Danse et Forme, un gala au profit de la Ligue contre le cancer et du Kiwanis pour les enfants malades. Pour tout renseignement, 06 24 32 00 66.
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3: Bonjour à tous. Le Moyen-Orient encore au cœur des discussions à Évian. Un déjeuner de travail du G7 est consacré aujourd'hui aux crises dans cette région du monde. Une réunion en présence de l'Égypte, des Émirats arabes unis et du Qatar. Et hier, Donald Trump a assuré que le détroit d'Ormuz serait complètement ouvert vendredi, jour annoncé de la signature de l'accord trouvé entre les États-Unis et l'Iran pour mettre fin à la guerre. Le locataire de la Maison-Blanche qui s'est également entretenu avec Emmanuel Macron, un échange tendu. Donald Trump a notamment minimisé l'initiative multinationale portée par Paris et Londres pour sécuriser le détroit d'Ormuz. L'Ukraine sera également au centre de cette journée. Volodymyr Zelensky est à Évian ce matin. Le président ukrainien doit notamment participer à une réunion de travail en présence de Donald Trump. Une visite alors que la guerre continue. De nouvelles frappes meurtrières menées hier par la Russie ont fait au moins 11 morts. Dans le reste de l'actualité, le travail le 1er mai s'invite de nouveau au Sénat. Le projet de loi encadrant le travail des salariés des boulangers et fleuristes est examiné aujourd'hui au Palais du Luxembourg. Le texte prévoit qu'ils puissent travailler ce jour-là sous réserve qu'un accord de branche fixe les conditions du volontariat et de rémunération. On rappelle que normalement le 1er mai est un jour obligatoirement chômé et payé. 665 millions d'euros supplémentaires pour le développement de l'intelligence artificielle. C'est ce que va investir la France, selon aujourd'hui le Premier ministre Sébastien Lecornu. Une annonce qui intervient à la veille de l'ouverture à Paris du salon Vivatech dédié aux nouvelles technologies. Les animateurs du périscolaire manifestent de nouveau aujourd'hui à Paris. Un rassemblement est organisé par une intersyndicale alors que le Conseil de Paris se tient à l'Hôtel de Ville. Les syndicats dénoncent le manque d'effectifs chroniques aggravé par les suspensions pour tout signalement. Depuis début 2026, 132 animateurs ont été suspendus, dont 52 pour suspicion de violences sexuelles ou sexistes. Et puis c'est le jour J pour l'équipe de France de football. Les Bleus entrent en lice dans le Mondial ce soir et affrontent le Sénégal. Coup d'envoi à 21h. Excellente matinée à tous.
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2: Samedi 20 et dimanche 21 juin, retrouvez le défi des 50 km des Sablettes, qui est une compétition inédite de nage en eau libre avec palme, en relais organisé par la section plongée du CSMS, la Seine-sur-Mer. L'événement met en avant l'endurance, l'esprit d'équipe et la navigation en mer. Le format de la course est de 50 km, une boucle de 2 km en continu, une équipe de 5 nageurs maximum et un relais entre les nageurs sans interruption. Rendez-vous pour le départ du 20 juin à la base nautique de Saint-Elme. Dimanche 21 juin à 16h, un concert choral aura lieu, La Joie dans le cœur, du chant sacré à la comédie musicale en passant par la chanson française à l'église Saint-François de Sales à Bandol. C'est organisé par l'association Castellet Plus, l'entrée sera entièrement gratuite. La Provence MedCity Car offre aux visiteurs durant tout l'été la possibilité de découvrir les sites emblématiques du territoire dans le Var. Accès à 14 sites, transport en bus et bateau-bus, visites guidées et avantages chez une sélection d'artisans et partenaires locaux. Pour plus d'infos, vous pouvez contacter le 04 94 18 53 00, 04 94 18 53 00. Dimanche 21 juin, venez célébrer l'arrivée de l'été en musique au centre-ville du Lavandou avec de la variété internationale, du jazz, du reggae ou encore du son afro-caribéen. Samedi 20 juin de 14h à 23h, sur l'esplanade de Bœuf des Sablettes, retrouvez le vide-grenier nocturne de l'Amicale des donneurs de sang bénévoles au profit de l'association caritative. Vous voulez avoir plus de renseignements sur ce vide-grenier, vous pouvez contacter le 07 59 93 58 48, 07 59 93 58 48. Samedi 27 juin à 19h30, rendez-vous au théâtre Jules Verne de Bandol pour un voyage autour du monde avec Action Danse et Forme, un gala au profit de la Ligue contre le cancer et du Kiwanis pour les enfants malades. Pour tout renseignement, 06 24 32 00 66.
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2: Bonjour à tous. Le Moyen-Orient encore au cœur des discussions à Évian. Un déjeuner de travail du G7 est consacré aujourd'hui aux crises dans cette région du monde. Une réunion en présence de l'Égypte, des Émirats arabes unis et du Qatar. Et hier, Donald Trump a assuré que le détroit d'Ormuz serait complètement ouvert vendredi, jour annoncé de la signature de l'accord trouvé entre les États-Unis et l'Iran pour mettre fin à la guerre. Le locataire de la Maison-Blanche qui s'est également entretenu avec Emmanuel Macron, un échange tendu. Donald Trump a notamment minimisé l'initiative multinationale portée par Paris et Londres pour sécuriser le détroit d'Ormuz. L'Ukraine sera également au centre de cette journée. Volodymyr Zelensky est à Évian ce matin. Le président ukrainien doit notamment participer à une réunion de travail en présence de Donald Trump. Une visite alors que la guerre continue. De nouvelles frappes meurtrières menées hier par la Russie ont fait au moins 11 morts. Dans le reste de l'actualité, le travail le 1er mai s'invite de nouveau au Sénat. Le projet de loi encadrant le travail des salariés des boulangers et fleuristes est examiné aujourd'hui au Palais du Luxembourg. Le texte prévoit qu'ils puissent travailler ce jour-là sous réserve qu'un accord de branche fixe les conditions du volontariat et de rémunération. On rappelle que normalement le 1er mai est un jour obligatoirement chômé et payé. 665 millions d'euros supplémentaires pour le développement de l'intelligence artificielle. C'est ce que va investir la France, selon aujourd'hui le Premier ministre Sébastien Lecornu. Une annonce qui intervient à la veille de l'ouverture à Paris du salon Vivatech dédié aux nouvelles technologies. Les animateurs du périscolaire manifestent de nouveau aujourd'hui à Paris. Un rassemblement est organisé par une intersyndicale alors que le Conseil de Paris se tient à l'hôtel de ville. Les syndicats dénoncent le manque d'effectifs chroniques aggravé par les suspensions pour tout signalement. Depuis début 2026, 132 animateurs ont été suspendus, dont 52 pour suspicion de violences sexuelles ou sexistes. Et puis c'est le jour J pour l'équipe de France de football. Les Bleus entrent en lice dans le Mondial ce soir et affrontent le Sénégal. Coup d'envoi à 21h. Excellente matinée à tous.
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2: Samedi 20 et dimanche 21 juin, retrouvez le défi des 50 km des Sablettes, qui est une compétition inédite de nage en eau libre avec palme, en relais organisé par la section plongée du CSMS, la Seine-sur-Mer. L'événement met en avant l'endurance, l'esprit d'équipe et la navigation en mer. Le format de la course est de 50 km, une boucle de 2 km en continu, une équipe de 5 nageurs maximum et un relais entre les nageurs sans interruption. Rendez-vous pour le départ du 20 juin à la base nautique de Saint-Elme. Dimanche 21 juin à 16h, un concert choral aura lieu, La Joie dans le cœur, du chant sacré à la comédie musicale en passant par la chanson française à l'église Saint-François de Sales à Bandol. C'est organisé par l'association Castellet Plus. L'entrée sera entièrement gratuite. La Provence MedCity Car offre aux visiteurs durant tout l'été la possibilité de découvrir les sites emblématiques du territoire dans le Var. Accès à 14 sites, transport en bus et bateau-bus, visites guidées et avantages chez une sélection d'artisans et partenaires locaux. Pour plus d'infos, vous pouvez contacter le 04 94 18 53 00, 04 94 18 53 00. Dimanche 21 juin, venez célébrer l'arrivée de l'été en musique au centre-ville du Lavandou avec de la variété internationale, du jazz, du reggae ou encore du son afro-caribéen. Samedi 20 juin de 14h à 23h, sur l'esplanade de Bœuf des Sablettes, retrouvez le vide-grenier nocturne de l'Amicale des donneurs de sang bénévoles au profit de l'association caritative. Vous voulez avoir plus de renseignements sur ce vide-grenier? Vous pouvez contacter le 07 59 93 58 48, 07 59 93 58 48. Samedi 27 juin à 19h30, rendez-vous au théâtre Jules Verne de Bandol pour un voyage autour du monde avec Action Danse et Forme, un gala au profit de la Ligue contre le cancer et du Kiwanis pour les enfants malades. Pour tout renseignement, 06 24 32 00 66.
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3: Bonjour à toutes et tous. À la une, le G7 à Évian, en Haute-Savoie, avec ce matin une réunion de travail sur la paix en Ukraine et la sécurité en Europe. Le président ukrainien Volodymyr Zelensky est sur place, reçu par Emmanuel Macron aux côtés notamment de Donald Trump. L'Ukraine espère obtenir davantage de soutien des États-Unis pour faire face à la guerre de la Russie. Et puis l'autre gros dossier de ce sommet, c'est l'accord avec l'Iran pour mettre fin à la guerre. Avec ce midi, un déjeuner de travail avec plusieurs pays invités, dont le Qatar et l'Arabie Saoudite. Aujourd'hui, le chef de la diplomatie iranienne indique que les discussions sur l'accord final avec les Américains devraient débuter vendredi. Donald Trump, lui, assure que vendredi, le pétrole coulera de nouveau pour le monde. Et en France, cet accord doit être un signal de relance, selon le ministre de l'économie. Roland Lescure rappelle que les aides du gouvernement sont maintenues, notamment celles pour les grands rouleurs versées à partir de demain. 667 000 personnes vont en bénéficier. Et sur les carburants, la porte-parole du gouvernement, Maud Bréjon, souhaite que les baisses soient impactées au prix à la pompe aussi vite que les hausses l'ont été. 665 millions d'euros d'investissements supplémentaires pour développer l'intelligence artificielle en France, annonce ce matin du Premier ministre Sébastien Lecornu, qui souhaite que cette révolution profite aux Français et renforce nos services publics. L'État va notamment généraliser un assistant conversationnel pour tous les agents publics. Plus de 100 000 billets de train à prix réduit mis en vente aujourd'hui pour le mois d'août. Ça concerne les TGV Inouï avec des voyages à partir de 19 euros. La SNCF indique vouloir soutenir le pouvoir d'achat des Français. L'opération de vente flash dure jusqu'à jeudi. Et puis c'est le jour J pour les Bleus. L'équipe de France débute son mondial ce soir. Premier match face au Sénégal, finaliste de la dernière Coupe d'Afrique des Nations. C'est à 21h au MetLife Stadium de New York devant plus de 80 000 spectateurs. On suivra aussi l'autre rencontre du groupe I entre les prochains adversaires des Bleus, Irak-Norvège à partir de minuit. Bonne journée.
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1: Bonjour, bonjour à tous, c'est le jour J pour les Bleus à la Coupe du Monde, des Français du tennis en préparation de Wimbledon et puis des championnats d'Europe débutent aujourd'hui en région parisienne. Et à la une ce matin, c'est le grand jour, l'équipe de France fait son entrée dans la Coupe du Monde ce soir face au Sénégal. Mais avant ça, un mot des rencontres de la nuit. Dans le groupe H, d'abord mauvaise performance pour l'Espagne, tenue en échec par le Cap-Vert 0-0. L'Uruguay doit également se contenter d'un nul un partout contre l'Arabie Saoudite. Dans le groupe G, la Belgique s'en sort bien avec un nul un partout également contre l'Égypte et puis deux partout spectaculaires entre l'Iran et la Nouvelle-Zélande. Et ce soir, direction donc New York, l'équipe de France fait ses grands débuts dans ce mondial et c'est un premier adversaire coriace qui attend les tricolores, le Sénégal, finaliste de la dernière Coupe d'Afrique des Nations. Les Bleus sont bien prévenus pour leur sélectionneur Didier Deschamps. Écoutez.
2: On sait à quoi s'attendre, eux aussi ils savent à quoi s'attendre. Après ça sera un duel de haut niveau. Pour un premier match, mais c'est la spécificité de se retrouver dans la même poule avec évidemment l'Irak et puis la Norvège qui est aussi une très bonne nation.
1: Et France et Sénégal, c'est à 21h. Côté composition, Didier Deschamps devrait aligner la même équipe que lors des derniers matchs, notamment avec le quatuor offensif Olise Dembélé, Doué Mbappé. Le tennis, trois Français font leur entrée sur le gazon du Queens aujourd'hui. Adrian Manarino opposé au Tchèque Jakub Mencić, Arthur Rinderknecht au Serbe Amat Medjedovic et Hugo Humbert face au Croate Marin Cilic. Et puis au tournoi féminin de Nottingham, Loïse Boisson, elle, va tenter de renouer avec la victoire. La Française affronte l'Ukrainienne Diana Yatremenska, 50e joueuse mondiale. Et puis enfin, ça démarre aujourd'hui. Les championnats d'Europe d'escrime se déroulent cette année dans les Hauts-de-Seine à Antony. Lors des derniers championnats en Italie l'an dernier, l'équipe de France avait remporté 9 médailles, dont 5 titres. Voilà pour l'essentiel de l'actu sport. Je vous souhaite une très belle journée.
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1: Au sommaire aujourd'hui, le retour de Lewis. Toyota s'offre les 24 heures et l'Hub dans les Vosges. On commence avec la F1. Lewis Hamilton décroche sa première victoire sur Ferrari au Grand Prix de Catalogne. Premier succès depuis 2 ans. Le Britannique est arrivé en tête devant la Mercedes de George Russell et Lando Norris sur McLaren. À 41 ans et 5 mois, Lewis Hamilton devient le vainqueur de Grand Prix de F1 le plus âgé depuis 1970. Quant au leader du championnat du monde, Kimi Antonelli, il a dû abandonner. Côté français, Isaac Hadjar termine 6e et Pierre Gasly 7e. Au classement des pilotes, Lewis Hamilton revient à 41 points du leader du championnat du monde. L'autre événement du week-end, c'était évidemment les 24 heures du Mans, avec la victoire de la Toyota numéro 7. Le constructeur japonais met fin à 3 années de domination de Ferrari. Toyota a fini par l'emporter après une longue bataille contre Cadillac. Cadillac qui a subi l'abandon de Sébastien Bourdais. Le Français a dû quitter la course à cause d'une panne de direction assistée. Un poignard dans le cœur, a expliqué Sébastien Bourdais à l'issue de la course. A noter que le premier Français, Norman Nato, a fini au pied du podium avec la Cadillac numéro 1. Et puis un nouveau succès pour Sébastien Loeb. Le Français a remporté le rallye Vosges Grand Est dans le cadre du championnat de France Asphalt. Le nonuple champion du monde des rallyes roulait dans une Ford Fiesta WRC. C'était la première fois que Sébastien Loeb et sa compagne Lorraine Godet, copilote, étaient engagés ensemble sur ce rallye, qu'ils remportent donc dès la première tentative. 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
3: Bonjour à toutes et tous. À la une, le G7 à Évian, en Haute-Savoie, avec ce matin une réunion de travail sur la paix en Ukraine et la sécurité en Europe. Le président ukrainien Volodymyr Zelensky est sur place, reçu par Emmanuel Macron aux côtés notamment de Donald Trump. L'Ukraine espère obtenir davantage de soutien des États-Unis pour faire face à la guerre de la Russie. Et puis l'autre gros dossier de ce sommet, c'est l'accord avec l'Iran pour mettre fin à la guerre. Avec ce midi un déjeuner de travail avec plusieurs pays invités, dont le Qatar et l'Arabie Saoudite. Aujourd'hui, le chef de la diplomatie iranienne indique que les discussions sur l'accord final avec les Américains devraient débuter vendredi. Donald Trump, lui, assure que vendredi, le pétrole coulera de nouveau pour le monde. Et en France, cet accord doit être un signal de relance, selon le ministre de l'économie. Roland Lescure rappelle que les aides du gouvernement sont maintenues, notamment celles pour les grands rouleurs versées à partir de demain. 667 000 personnes vont en bénéficier. Et sur les carburants, la porte-parole du gouvernement, Maud Bréjon, souhaite que les baisses soient impactées au prix à la pompe aussi vite que les hausses l'ont été. 665 millions d'euros d'investissements supplémentaires pour développer l'intelligence artificielle en France, annonce ce matin du Premier ministre. Sébastien Lecornu qui souhaite que cette révolution profite aux Français et renforce nos services publics. L'État va notamment généraliser un assistant conversationnel pour tous les agents publics. Plus de 100 000 billets de train à prix réduit mis en vente aujourd'hui pour le mois d'août. Cela concerne les TGV Inouï avec des voyages à partir de 19 euros. La SNCF indique vouloir soutenir le pouvoir d'achat des Français. L'opération de vente flash dure jusqu'à jeudi. Et puis c'est le jour J pour les Bleus. L'équipe de France débute son mondial ce soir. Premier match face au Sénégal, finaliste de la dernière Coupe d'Afrique des Nations. C'est à 21h au MetLife Stadium de New York devant plus de 80 000 spectateurs. On suivra aussi l'autre rencontre du groupe I entre les prochains adversaires des Bleus, Irak-Norvège à partir de minuit. Bonne journée.
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3: Bonjour à toutes et tous. À la une, le G7 à Évian, en Haute-Savoie, avec ce matin une réunion de travail sur la paix en Ukraine et la sécurité en Europe. Le président ukrainien Volodymyr Zelensky est sur place, reçu par Emmanuel Macron aux côtés notamment de Donald Trump. L'Ukraine espère obtenir davantage de soutien des États-Unis pour faire face à la guerre de la Russie. Et puis l'autre gros dossier de ce sommet, c'est l'accord avec l'Iran pour mettre fin à la guerre. Avec ce midi un déjeuner de travail avec plusieurs pays invités, dont le Qatar et l'Arabie Saoudite. Aujourd'hui, le chef de la diplomatie iranienne indique que les discussions sur l'accord final avec les Américains devraient débuter vendredi. Donald Trump, lui, assure que vendredi, le pétrole coulera de nouveau pour le monde. Et en France, cet accord doit être un signal de relance, selon le ministre de l'économie. Roland Lescure rappelle que les aides du gouvernement sont maintenues, notamment celles pour les grands rouleurs versées à partir de demain. 667 000 personnes vont en bénéficier. Et sur les carburants, la porte-parole du gouvernement, Maud Bréjon, souhaite que les baisses soient impactées au prix à la pompe aussi vite que les hausses l'ont été. 665 millions d'euros d'investissements supplémentaires pour développer l'intelligence artificielle en France, annonce ce matin du Premier ministre. Sébastien Lecornu qui souhaite que cette révolution profite aux Français et renforce nos services publics. L'État va notamment généraliser un assistant conversationnel pour tous les agents publics. Plus de 100 000 billets de train à prix réduit mis en vente aujourd'hui pour le mois d'août. Cela concerne les TGV Inouï avec des voyages à partir de 19 euros. La SNCF indique vouloir soutenir le pouvoir d'achat des Français. L'opération de vente flash dure jusqu'à jeudi. Et puis c'est le jour J pour les Bleus. L'équipe de France débute son mondial ce soir. Premier match face au Sénégal, finaliste de la dernière Coupe d'Afrique des Nations. C'est à 21h au MetLife Stadium de New York devant plus de 80 000 spectateurs. On suivra aussi l'autre rencontre du groupe I entre les prochains adversaires des Bleus, Irak-Norvège à partir de minuit. Bonne journée.
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3: Bonjour à toutes et tous, la canicule arrive. Dès demain, la chaleur va monter d'un cran sur la région parisienne jusqu'au centre-est avec 34 à 35 degrés annoncés. La vigilance orange devrait être déclenchée par Météo France car les températures vont continuer d'augmenter les jours suivants. Les ministres de la transition écologique, de l'éducation et de la santé vont se rendre au centre de crise sanitaire cet après-midi pour faire un point sur la canicule. Notez aussi que deux départements sont en alerte au feu de forêt aujourd'hui avec un risque élevé sur l'Aude et les Pyrénées-Orientales. Dans l'actu également, le blocus du détroit d'Ormuz par les Américains est en train d'être levé. C'est ce qu'annonce la télévision d'État iranienne. Les pétroliers circulent de nouveau après cet accord conclu entre États-Unis et Iran. Et sur les marchés, le baril de pétrole Brent passe sous la barre des 80 dollars. C'est une première depuis le début du conflit. Et la fin du conflit est aussi évoquée au G7 aujourd'hui, ainsi que la guerre en Ukraine. Donald Trump estime que la Russie devrait conclure un accord. Déclaration du président américain suite à une réunion avec Volodymyr Zelensky, le président ukrainien présent au G7. Le procès d'un cold case a débuté devant la cour d'assises des Yvelines, celui de Marie-Thérèse Garcia, surnommée Mad Dalton, jugée pendant plusieurs semaines pour le meurtre de son ex-belle-sœur. Son corps décapité et démembré avait été retrouvé en 1995. L'accusée, âgée de 79 ans, nie les faits. Elle est en détention provisoire depuis 3 ans. Plus de 100 000 billets de train à prix réduit mis en vente aujourd'hui pour le mois d'août. Cela concerne les TGV Inouï avec des voyages à partir de 19 euros. La SNCF explique vouloir soutenir le pouvoir d'achat des Français. L'opération dure jusqu'à jeudi. Et puis c'est le jour J pour les Bleus. L'équipe de France débute son mondial ce soir. Premier match face au Sénégal, finaliste de la dernière Coupe d'Afrique des Nations. C'est à 21h au MetLife Stadium à New York devant plus de 80 000 spectateurs. Très bon après-midi.
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3: Bonjour à toutes et tous, la canicule arrive. Dès demain, la chaleur va monter d'un cran sur la région parisienne jusqu'au centre-est avec 34 à 35 degrés annoncés. La vigilance orange devrait être déclenchée par Météo France car les températures vont continuer d'augmenter les jours suivants. Les ministres de la Transition écologique, de l'Éducation et de la Santé vont se rendre au centre de crise sanitaire cet après-midi pour faire un point sur la canicule. Notez aussi que deux départements sont en alerte au feu de forêt aujourd'hui avec un risque élevé sur l'Aude et les Pyrénées-Orientales. Dans l'actu également, le blocus du détroit d'Ormuz par les Américains est en train d'être levé. C'est ce qu'annonce la télévision d'État iranienne. Les pétroliers circulent de nouveau après cet accord conclu entre États-Unis et Iran. Et sur les marchés, le baril de pétrole Brent passe sous la barre des 80 dollars. C'est une première depuis le début du conflit. Et la fin du conflit est aussi évoquée au G7 aujourd'hui, ainsi que la guerre en Ukraine. Donald Trump estime que la Russie devrait conclure un accord. Déclaration du président américain suite à une réunion avec Volodymyr Zelensky, le président ukrainien présent au G7. Le procès d'un cold case a débuté devant la cour d'assises des Yvelines, celui de Marie-Thérèse Garcia, surnommée Madalton, jugée pendant plusieurs semaines pour le meurtre de son ex-belle-sœur. Son corps décapité et démembré avait été retrouvé en 1995. L'accusée, âgée de 79 ans, nie les faits. Elle est en détention provisoire depuis 3 ans. Plus de 100 000 billets de train à prix réduit mis en vente aujourd'hui pour le mois d'août. Cela concerne les TGV Inouï avec des voyages à partir de 19 euros. La SNCF explique vouloir soutenir le pouvoir d'achat des Français. L'opération dure jusqu'à jeudi. Et puis c'est le jour J pour les Bleus. L'équipe de France débute son mondial ce soir. Premier match face au Sénégal, finaliste de la dernière Coupe d'Afrique des Nations. C'est à 21h au MetLife Stadium à New York devant plus de 80 000 spectateurs. Très bon après-midi.
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3: Bonjour à toutes et tous, la canicule arrive. Dès demain, la chaleur va monter d'un cran sur la région parisienne jusqu'au centre-est avec 34 à 35 degrés annoncés. La vigilance orange devrait être déclenchée par Météo France car les températures vont continuer d'augmenter les jours suivants. Les ministres de la Transition écologique, de l'Éducation et de la Santé vont se rendre au centre de crise sanitaire cet après-midi pour faire un point sur la canicule. Notez aussi que deux départements sont en alerte au feu de forêt aujourd'hui avec un risque élevé sur l'Aude et les Pyrénées-Orientales. Dans l'actu également, le blocus du détroit d'Ormuz par les Américains est en train d'être levé. C'est ce qu'annonce la télévision d'État iranienne. Les pétroliers circulent de nouveau après cet accord conclu entre États-Unis et Iran. Et sur les marchés, le baril de pétrole Brent passe sous la barre des 80 dollars. C'est une première depuis le début du conflit. Et la fin du conflit est aussi évoquée au G7 aujourd'hui, ainsi que la guerre en Ukraine. Donald Trump estime que la Russie devrait conclure un accord. Déclaration du président américain suite à une réunion avec Volodymyr Zelensky, le président ukrainien présent au G7. Le procès d'un cold case a débuté devant la cour d'assises des Yvelines, celui de Marie-Thérèse Garcia, surnommée Madalton, jugée pendant plusieurs semaines pour le meurtre de son ex-belle-sœur. Son corps décapité et démembré avait été retrouvé en 1995. L'accusée, âgée de 79 ans, nie les faits. Elle est en détention provisoire depuis 3 ans. Plus de 100 000 billets de train à prix réduit mis en vente aujourd'hui pour le mois d'août. Cela concerne les TGV Inouï avec des voyages à partir de 19 euros. La SNCF explique vouloir soutenir le pouvoir d'achat des Français. L'opération dure jusqu'à jeudi. Et puis c'est le jour J pour les Bleus. L'équipe de France débute son mondial ce soir. Premier match face au Sénégal, finaliste de la dernière Coupe d'Afrique des Nations. C'est à 21h au MetLife Stadium à New York devant plus de 80 000 spectateurs. Très bon après-midi.
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2: Bonsoir, bonsoir à toutes et tous. Des mois que les supporters des Bleus attendaient ce 16 juin. Ça y est, l'équipe de France débute son aventure en Coupe du Monde ce soir. Une entrée en lice avec un véritable choc pour les hommes de Didier Deschamps. Ils affrontent le Sénégal, vice-champion d'Afrique. Le coup d'envoi à 21h au MetLife Stadium de New York. Et les deux autres équipes de leur groupe jouent dans la nuit, l'Irak face à la Norvège. On suivra aussi l'entrée en lice du tenant du titre, l'Argentine, face à l'Algérie. Dans le reste de l'actu ce soir, les résultats de l'autopsie de Liana ne sont toujours pas connus. Le parquet d'Agen annonce ne pas avoir reçu les résultats des expertises complémentaires. Bientôt 2 semaines après la découverte du corps de la collégienne dans le Gers, les premiers examens n'avaient pas permis de déterminer les causes du décès de Liana. On pourrait dépasser les 40 degrés dans plusieurs régions dimanche. Météo France met en garde pour cette nouvelle vague de chaleur, plus forte encore que celle du mois de mai. Dès demain après-midi, on attend entre 30 et 35 degrés sur la moitié sud. Le pic de cette canicule est prévu pour ce week-end. Et notez aussi que demain, le Vaucluse sera en vigilance orange aux feux de forêt. Une photo de famille devant le lac Léman. Le sommet du G7 continue à Évian jusqu'à demain. Et ce soir, un dîner de gala est organisé avec l'ensemble des chefs de délégation. Aujourd'hui, il a été question de l'Ukraine, mais aussi de l'accord entre les États-Unis et l'Iran. Accord qui doit être signé ce vendredi en Suisse. Ce sera dans le complexe hôtelier de Burgenstock, près de Lucerne. Les Iraniens ont aussi annoncé aujourd'hui la levée du blocus américain dans le détroit d'Ormuz et dans ses ports. Enfin, après une réparation d'urgence, la caverne de l'artiste JR a finalement ouvert ses portes au public hier soir. Et aujourd'hui, de longues files d'attente se sont formées pour pouvoir traverser le pont neuf sous cette structure gonflable et immersive. La caverne restera accessible gratuitement jusqu'au 28 juin, comme prévu. Voilà pour l'info. Très bonne fin de journée. À notre écoute.
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2: Bonsoir, bonsoir à toutes et tous. Des mois que les supporters des Bleus attendaient ce 16 juin. Ça y est, l'équipe de France débute son aventure en Coupe du Monde ce soir. Une entrée en lice avec un véritable choc pour les hommes de Didier Deschamps. Ils affrontent le Sénégal, vice-champion d'Afrique. Le coup d'envoi à 21h au MetLife Stadium de New York. Et les deux autres équipes de leur groupe jouent dans la nuit, l'Irak face à la Norvège. On suivra aussi l'entrée en lice du tenant du titre, l'Argentine, face à l'Algérie. Dans le reste de l'actu ce soir, les résultats de l'autopsie de Liana ne sont toujours pas connus. Le parquet d'Agen annonce ne pas avoir reçu les résultats des expertises complémentaires. Bientôt deux semaines après la découverte du corps de la collégienne dans le Gers, les premiers examens n'avaient pas permis de déterminer les causes du décès de Liana. On pourrait dépasser les 40 degrés dans plusieurs régions dimanche. Météo France met en garde pour cette nouvelle vague de chaleur, plus forte encore que celle du mois de mai. Dès demain après-midi, on attend entre 30 et 35 degrés sur la moitié sud. Le pic de cette canicule est prévu pour ce week-end. Et notez aussi que demain, le Vaucluse sera en vigilance orange aux feux de forêt. Une photo de famille devant le lac Léman. Le sommet du G7 continue à Évian jusqu'à demain. Et ce soir, un dîner de gala est organisé avec l'ensemble des chefs de délégation. Aujourd'hui, il a été question de l'Ukraine, mais aussi de l'accord entre les États-Unis et l'Iran. Accord qui doit être signé ce vendredi en Suisse. Ce sera dans le complexe hôtelier de Burgenstock, près de Lucerne. Les Iraniens ont aussi annoncé aujourd'hui la levée du blocus américain dans le détroit d'Ormuz et dans ses ports. Enfin, après une réparation d'urgence, la caverne de l'artiste JR a finalement ouvert ses portes au public hier soir. Et aujourd'hui, de longues files d'attente se sont formées pour pouvoir traverser le pont neuf sous cette structure gonflable et immersive. La caverne restera accessible gratuitement jusqu'au 28 juin, comme prévu. Voilà pour l'info. Très bonne fin de journée. À notre écoute.
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3: Bonsoir, bonsoir à toutes et tous. Des mois que les supporters des Bleus attendaient ce 16 juin. Ça y est, l'équipe de France débute son aventure en Coupe du Monde ce soir. Une entrée en lice avec un véritable choc pour les hommes de Didier Deschamps. Ils affrontent le Sénégal, vice-champion d'Afrique. Le coup d'envoi à 21h au MetLife Stadium de New York. Et les deux autres équipes de leur groupe jouent dans la nuit, l'Irak face à la Norvège. On suivra aussi l'entrée en lice du tenant du titre, l'Argentine, face à l'Algérie. Dans le reste de l'actu ce soir, les résultats de l'autopsie de Liana ne sont toujours pas connus. Le parquet d'Agen annonce ne pas avoir reçu les résultats des expertises complémentaires. Bientôt 2 semaines après la découverte du corps de la collégienne dans le Gers, les premiers examens n'avaient pas permis de déterminer les causes du décès de Liana. On pourrait dépasser les 40 degrés dans plusieurs régions dimanche. Météo France met en garde pour cette nouvelle vague de chaleur, plus forte encore que celle du mois de mai. Dès demain après-midi, on attend entre 30 et 35 degrés sur la moitié sud. Le pic de cette canicule est prévu pour ce week-end. Et notez aussi que demain, le Vaucluse sera en vigilance orange au feu de forêt. Une photo de famille devant le lac Léman. Le sommet du G7 continue à Évian jusqu'à demain. Et ce soir, un dîner de gala est organisé avec l'ensemble des chefs de délégation. Aujourd'hui, il a été question de l'Ukraine, mais aussi de l'accord entre les États-Unis et l'Iran. Accord qui doit être signé ce vendredi en Suisse. Ce sera dans le complexe hôtelier de Burgenstock, près de Lucerne. Les Iraniens ont aussi annoncé aujourd'hui la levée du blocus américain dans le détroit d'Ormuz et dans ses ports. Enfin, après une réparation d'urgence, la caverne de l'artiste JR a finalement ouvert ses portes au public hier soir. Et aujourd'hui, de longues files d'attente se sont formées pour pouvoir traverser le pont neuf sous cette structure gonflable et immersive. La caverne restera accessible gratuitement jusqu'au 28 juin, comme prévu. Voilà pour l'info. Très bonne fin de journée. À notre écoute.
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